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C'est extraordinaire. Je vois des couleurs exceptionnelles que peu ont eu l'occasion de voir jusqu'à ce jour. Alors qu'Olivier Poncel en est à son 5e litre de riolet. C'est extraordinaire. Peu de gens ont eu l'occasion de voir ce genre de spectacle auparavant. Alors que je m'approche de lui délicatement en rampant afin d'observer le mammifère dans son repas, le fauve dans sa collation. Ah, l'animal centruche. Alors que un autre spécimen s'approche de lui, le Michael Sepultura, Death from the Jungle, Ballard. C'est impressionnant. Un panorama magnifique s'ouvre à mes yeux ébahis. Alors que quelques bières jonchent la table et témoignent d'une soirée assez alcoolisée, assez éthylique, alors que on dirait que le Olivier Poncel comprend mon langage, puisqu'il vient de me répondre. Je vais tenter de rentrer en communication avec lui. Ah, le Michael Ballard, par contre, semble parler une autre langue basée essentiellement sur des rots. Et autres spasmes du l'œsophage. Et oui, c'est aussi ça où Ushuaïa apprend en se distrayant. Tel est le pari de mon émission. Ah, alors que le Michael Palari également, il ne fait pas que rôter. Alors que le Olivier Poncel va bientôt avoir fini son repas. Il a fini le riolet, dit le Michael Palard. Sûrement y a-t-il une connivence entre les deux individus. Quel est le chef de la bande? On ne le sait pas. Certainement celui qui a la plus longue crinière. Où sont les femelles? Il n'y a pas de femelles dans le troupeau. Ah. Alors que vous entendez des bruits étonnants et métalliques, c'est le Olivier Poncel qui racle sa casserole. Alors que le Michael Ballard vient de trouver une nouvelle utilisation aux bouteilles de bière vide. L'intelligence spontanée de cet animal lui a fait découvrir qu'en soufflant dans l'embout à l'aide de son orifice buccal, il pouvait obtenir des sons divers et harmoniques afin de séduire les femelles du troupeau. Malheureusement, il n'y en a pas dans le troupeau. Il va donc se déclencher une auto-érection. Mais il n'a trop bu de bière et de riolet. Ah, l'Olivier Poncel semble mêler son grain de sel. Il a fini son repas. Il prend une canette à la main. Ouh, il va me la balancer sur la gueule. Ah, Ushuaïa, c'est extrême.

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Si les enfants de Montcmès le 9 août 2026, 7h38 minutes dans notre studio Mission de Montcmès et si les enfants guerre en Iran. 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

site du Cénocite. 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

Et merci, merci à tous et dans notre émission aussi, notre émission Le Monde Khmer. Je vais te dire au revoir et si rendez-vous à la semaine prochaine, c'est le même temps. Ça.

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Nous sommes très heureux de vous accueillir dans notre émission Madagascar en ce midi de l'été. Vous nous écoutez peut-être en vacances, peut-être au boulot ou tout simplement chez vous. Dans tous les cas, nous sommes heureux d'être avec vous pour ces 2 heures d'émission. Bonjour à tous. 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C'est parti.

L'équipe de Gascar est actuellement en vacances. Toutefois, nous vous avons préparé cette émission avec beaucoup de plaisir. Et puis, sachez que vous n'êtes jamais très loin hein, dans notre réflexion de la rentrée, dans notre réflexion des vacances et puis dans l'ambiance tout simplement estivale. Bonne écoute sur Gascar.

0: Bonjour Hatzir.
1: Bonjour Jackie. Mais on commence à une heure inhabituelle là.
0: Oui, c'est vrai, techniquement on a dû s'arranger, mais bon voilà, c'est comme c'est les aléas du direct, voilà. N'est-ce pas? Mais c'est aussi le charme du direct.
1: Oui, mais il faut dire aussi qu'il y a la grippe qui sévit un peu là en ce moment, donc oui. On a un peu de mal à venir.
0: Oui, oui.
1: Mais l'essentiel c'est qu'on est là.
0: Mm-hmm. Oui, mais voilà. Ça, c'est
1: alors, pour commencer cette rubrique-là, on va satisfaire une requête d'un de nos auditeurs.

0: Ah là là là là, ça fait longtemps ça, ça c'est... Oh! Merci Radir.
1: Ben, je t'en prie, Jackie.
2: Moi je découvre, j'ai
0: Ah,
2: honte, mais
0: ça
2: je
0: c'est...
2: découvre.
1: Donc, chers auditeurs, n'hésitez pas, hein, s'il y a des chansons d'anciens 45 tours que vous aimeriez réentendre ou découvrir, faites-nous le savoir et dans la mesure du possible, on les diffusera sur les chansons d'antan et d'autrefois.
2: C'est ça, parce que c'est vraiment ça l'objet des chansons d'antan et d'autrefois, faire découvrir les chansons sur vinyle,
1: Oui, voilà.
2: du temps des vinyles.
1: Et surtout, on est là pour faire plaisir à nos chers auditeurs.
2: Yes.
1: Mais venons à notre thème d'aujourd'hui, donc, qui sera la musique Kayan.
2: Yo.
1: Et au fil de l'émission, on va vous diffuser de la musique qui aura comme fil conducteur un medley du groupe Solé de Toto Mangiani, qui a repris certains succès du groupe de la côte est de Madagascar. Mais cette
2: D'accord.
1: fois-ci, on vous donnera donc les versions originales en vinyle des dites chansons.
2: OK.
1: Donc, on va commencer par Ramalala de Doudasson de Watmadj et composé par Fin Jean-Jacques.

0: Voilà, Doudason va te demander. Mais les pochettes de certains 45 tours méritent vraiment le détour, hein, parce que
1: Oui.
0: celle de Doudason va te demander est vraiment à la limite du psychédélisme. Hein. C'est vraiment une pochette très beau.
1: Ah, on pourrait le partager sur Gascar.
0: Oui, on enverra les photos. Donc, on va parler du Kayam, là. Le Kayam est devenu un style musical. Le Kayam est devenu un style musical là, sur le tard, mais à l'origine, c'est une maison de disques créée en 1975 par le frère du président Ratière, donc créée par Étienne Ratière, associé à Jean-François de Commarmont, un descendant de la famille créatrice de la maison de disques Discomad. Donc il serait intéressant quand même de vous narrer le rôle essentiel de la famille de Commarmont dans l'industrie du disque à Madagascar. Dans les années 30, donc, les deux de Commarmont, une famille coloniale française débarque à Madagascar, arrivée en premier pour le compte de Polydor. Raoul finit par s'y installer en 1937, donc il met en place un studio de pressage de disques au cinéma Métro en 1953. Le cinéma Métro, je crois que là où était le cinéma sous,
1: Ah oui,
0: dans les années 70.
1: d'accord.
0: Et les disques appréciés étaient de marque Decca. Il a pu ainsi graver les œuvres de certains artistes malgaches de cette génération dans les années 50, donc en 78 tours, qui seront les fameux Kalon Fahine, hein, des artistes de Nakar Bemanatsu, JJCN, Nala Koutfring et d'autres encore. Et en 1960, donc, la famille de Commarmont crée Discomad, un label qui enregistrera et produira la majorité des vedettes locales. Et sur le tard, donc, les 45 tours ont remplacé les 78 tours vers la fin des années 60. Mais une autre chanson, Jackie, une œuvre de Christian Egebaeste, Ant Bav Ma Manza.

0: Christin Gabeyest, bon, il a été décoré commandeur des arts à Thomas, non, le 1er février dernier, non, avec Jean-Kiel de Paste et Dadis Malakas pour avoir porté haut la culture Betsimsarak.
1: Sérieux.
0: Donc, revenons donc à la belle Kayam, donc, qui a été créée en 75, et Étienne Retir et Jean-François de Commarmont chargèrent alors Charles Morin-Pote d'être le directeur artistique d'un grand concours en 1975, qui a été organisé afin de dénicher les talents cachés de la musique malgache, concours auquel des centaines d'artistes de tout le pays participeront et les meilleurs furent sélectionnés et enregistreront pour le label Kayam. On va continuer par avec une autre chanson là, de Procelli, Milaran.
1: Milaran.

0: Voilà, Milarand composé par Noas Prosperini. Et toujours ces pochettes de disques détonnants, hein, de véritables chefs-d'œuvre, en fait. Voilà.
1: Bon, on va se mettre comme mission de vous montrer ces chefs-d'œuvre-là, quand
0: Oui.
1: même.
0: Et donc, vers 1976, donc, il y a Étienne Ratière, bon, qui cria la polémique en soutenant que les côtiers ont seulement besoin de musique dansante, ce qui n'est que trop caricatural de sa part, hein, car beaucoup d'artistes côtiers ont aussi enregistré chez Discomat. Mais bon, ça a suffi pour cataloguer les artistes des côtes maritimes comme prodigieux de la musique kayabe. Donc,
1: D'accord.
0: mais Kayambre aussi, c'est un style de vie, hein, avec les
1: Oui.
0: coupes afro, là,
1: Oui.
0: les pantalons pattes d'éléphant
1: Oui,
0: et
1: c'est
0: les
1: vrai,
0: drigues,
1: c'est vrai,
0: là.
1: c'est vrai. Les trucs.
0: On appelait ça
1: Ah
0: auparavant.
1: oui.
0: Allez, une autre chanson de Sétaléon. J'aime avant-vente, il y a quand même.

0: C'est un Hérion. Il faut aussi préciser que le régime d'alors, vers 1976, hein, donc le régime socialiste de,
1: oui.
0: de Didier Ratsir, on a aussi profité pour demander à ces artistes de composer des chansons à la gloire de la nation, comme c'est le cas de cette chanson de Jean-Freddy, Maf B.
2: Qu'on avait fait le Mitabé.
1: Oui.

0: l'aurez compris, on est avec Kayamba. Mais Kayamba, c'est quoi? Ça veut dire quoi, en fait, Radzi?
1: Oui, en fait, Kayamba, c'est un instrument de musique, hein, qui est sous forme de hochet circulaire, un instrument de musique en bambou, là. Et en malgache, on appelle ça Krunzan. Voilà. Donc, c'est un idiophone à secouement. Donc, idiophone, c'est un instrument dont le son est produit par le matériau de l'instrument lui-même. Donc, c'est, en fait, c'est devenu le sigle de la maison de disques Kayamba.
0: C'est pour ça qu'on voit ça. D'accord.
1: Voilà. Donc, c'était un instrument de musique. Et on va terminer avec une chanson des sœurs Zaria. Ketcha ketcha.
0: Ah oui, parce qu'il y avait des femmes aussi quand même, on n'a entendu que des hommes.
1: Oui,
0: artistes.
1: Oui, il y a des femmes artistes, donc les sœurs Zaria, Ketcha Ketcha, qui est une composition de Jean Frédy.

0: Et du coup, on reboucle la boucle là, quand on a entendu ces chansons-là. Ça y est, je comprends mieux la relation avec Toto Modiani. Parce
1: Oui,
0: que,
1: voilà.
0: bon, voilà,
1: En
0: c'est quand
1: fait,
0: même pas les 45 ni les 70 tours, quoi.
1: Toto Manjani, dans les années 90, avait sorti un medley là, qu'on appelait
0: D'accord.
1: Passer sa tente. Et donc, toutes les chansons qu'on vous a diffusées là tout à l'heure a été inclus
0: Dans le
1: dans ce
0: medley?
1: medley là.
0: D'accord,
1: Donc, je
0: ok.
1: pense que certains auditeurs l'ont remarqué. Hein.
0: Oui, un auditeur d'ailleurs de Paris qui nous dit, il y avait aussi Eva Blue qui vendait les 45 tours
1: Ah
0: à
1: oui,
0: l'époque.
1: Eva Blue, c'était à côté de Tsavoul.
0: En
1: Bon, tout cela ne nous rajeunit pas.
0: tout cas, merci beaucoup de vos participations par Facebook, hein, parce que vraiment, c'est touchant, quoi.
1: Voilà, merci à tous donc et donc on a donc fini avec cette chanson des Sœurs Jaria. Merci Jackie, merci Marie-Jo et je
0: Merci
1: vous
0: à
1: dis à la prochaine au mois de mars.
0: toi Radir et prends soin de toi.
1: Oui, oui,
0: Soigne-toi
1: oui,
0: bien
1: oui,
0: parce
1: oui.
0: que il a failli pas avoir notre émission rubrique aujourd'hui et il est venu quand même.
1: Non,
0: Merci
1: moi,
0: à
1: pour
0: toi.
1: rien au monde, je vais manquer cette
0: Merci, merci avec
1: émission-là.
0: ces chansons d'antan et d'autrefois à dire et on te revoit en mars comme on le
1: Voilà,
0: fait mensuellement maintenant.
1: voilà, voilà.
0: On le refait toujours en français aussi
1: Voilà.
0: hein, pour
1: Pour
0: élargir.
1: que la plupart de nos petits rejetons là essaient
0: Oui,
1: de capter
0: c'est ça.
1: ce qu'on essaie de leur inculquer là de parce que ce qu'on leur envoie là, ça fait partie carrément
0: Mais,
1: du patrimoine de la musique
0: mais bien
1: malgache.
0: sûr,
1: Hein.
0: c'est
1: Mais
0: du
1: peut-être aussi il y
0: patrimoine.
1: a des Anatans ou à des Français qui étaient à Madagascar, qui ont Exactement.
0: ramené des 45 tours, des 78 tours. N'hésitez pas à nous contacter et on vous met en relation avec Radir pour Oui,
1: transformer, pour voir voilà.
0: tout ça.
1: Et on fera
0: Bien
1: un
0: sûr.
1: plaisir de vous les diffuser.
0: Et oui, en plus, Radir, techniquement, il est au point là pour tout ce qui est, comment on dit ça, de remettre tout
1: Oui,
0: ça
1: voilà,
0: sur
1: pour
0: clé,
1: quelques
0: pas
1: retouches là,
0: forcément.
1: voilà.
0: Merci, Radir.
1: Et on a un peu débordé, mais ça vaut le coup.
0: Yes.

Et c'est déjà la fin de notre émission. Merci d'avoir choisi Gascard pour ce créneau-là entre midi et deux, le dimanche, avec nous. 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Nous vous donnons rendez-vous la semaine prochaine, toujours sur Canal Sud, toujours sur dagradiocentre.info, tigbé.fr, gascard.com et Gascard sur 92.2 FM, Canal Sud. Bye bye, bonne semaine.

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1: 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Et bon, et puis tout le reste, voilà. Tout le monde est dans la Célessao. En tout cas, je vous rappelle le numéro de téléphone pour notre direct si vous voulez. C'est le 05 61 53 36 95. 05 61 53 36 95. Mon cher Edo, de l'autre côté, qui s'affaire de l'autre côté de la console, je t'apprends que, bon, on a un invité aujourd'hui qui aura le temps de se présenter. Mais en tout cas, c'est pas une nouvelle tête, je voulais dire, qui nous rend visite dans les studios. Mais bon, une fois de plus, il nous dira le quoi de sa visite qui vous le saurez d'ici là. Voilà. Alors, mon cher Edo, je pense qu'on est parti pour notre traditionnel lien avec les Caraïbes. Et cette fois-ci, où est-ce que tu nous amènes, bien sûr ?

0: Bonjour Edo Fumukanda.
1: Bonjour Edo Diawakana. Je pense que tu as fini ta ferie là-bas et que tout va bien maintenant.
0: Ouais, j'espère.
1: Il fallait préparer tout pour notre invité qui est là. Je rappelle quand même à l'auditeur que la pensée de la semaine, tu n'arrives pas à poser ton piège, regarde, observe le dos du bossu. Tu n'arrives pas à poser ton piège, observe le dos du bossu. C'est la pensée de la semaine. Ça nous vient du Congo Brazzaville, plus précisément du peuple Bembe, les Babembe, qu'on trouve dans le sud, bien sûr, du Congo, dans la région de la Bouenza, pour votre gouverne, s'il vous plaît. Alors, mon cher Edo, peut-être encore... peut-être encore de la musique pour que l'on reçoive notre invité, bien sûr.

0: Et oui, Edo Fubokada, ça c'est Maître Gims qui a écrit une chanson juste quand il est sorti.
1: Il fallait s'y attendre.
0: Eh oui.

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1: Des pas move, ça sera chaud. Le 7 juin, alors, mon cher Edo, tu peux déjà commencer à te préparer. Hein. Tu vois, tu fais déjà des exercices là. Pour... Et oui, il faut t'entraîner déjà.
0: Je vais m'entraîner, mais comme moi, je travaille souvent les dimanches, donc il faudra que je check déjà pour savoir si le 7...
1: Ah ben oui, je crois que, comme on a dit, mais tu sais, il n'y aura pas de feu rouge parce qu'il n'y aura pas de voiture ce jour-là aussi également. Donc, tout à fait normal. C'est donc dire que notre invité est là pour très pas mauve. Il va se présenter.
2: Donc, bonjour à tous. Bonjour Edo. Bonjour aux auditeurs. Et moi, c'est Charles de l'association André Pas 31. Et je découvre comme vous l'hymne de l'événement, de la course.
1: Oui.
2: Je l'avais déjà entendu le refrain, mais l'hymne en entier, je l'avais jamais entendu et ça promet, ça envoie du lourd.
1: C'est vrai que même pour ceux qui ont participé aux premières éditions, je crois que c'est pratiquement la même chose, hein, dans le refrain surtout. Hein,
2: oui, oui.
1: Il y a cette ambiance-là.
2: Oui, c'est une course qui est un peu familiale.
1: Enfin, vraiment familiale, oui.
2: Et vraiment dans la bonne humeur.
1: Ah ouais, c'était beau, je me rappelle.
2: Donc on en est à la troisième édition.
1: J'en ai gardé un bon souvenir d'ailleurs, les premières éditions. Alors, raconte-nous, Charles, d'abord, c'est vrai que, comme on dit, la répétition est la mère des sciences. C'est quoi Drépa Move ou Drépa 31?
2: Donc, Drépa 31, c'est une association de patients qui sont atteints de la maladie qui s'appelle la drépanocytose. Donc, c'est une anomalie des globules rouges. Mmh. Donc, on fait de la sensibilisation pour informer le public et la population de cette maladie, parce que c'est la première maladie génétique au monde et en France, et pourtant elle est très méconnue. Donc on en est à la troisième édition de Drépa Move. Donc Drépa Move, c'est un événement sportif, justement pour sensibiliser la population à la drépanocytose, et aussi au don du sang rare.
1: C'est vrai que tu dis que c'est la première maladie génétique, bon, surtout en France, je crois que pas très connue, mais ce qui est vrai aussi, c'est qu'on se rend compte que c'est beaucoup plus dans les pays, disons, tropicaux, enfin plutôt les gens du genre noir, sous les noirs.
0: Enfin, les populations africaines.
1: Afro, oui, les populations afro, parce que dans les Caraïbes aussi, on en trouve. Bon, disons, les Africains, les Noirs, les Blacks, comme c'est tout comme ici. C'est beaucoup plus ceux-là qui sont atteints de ces maladies.
2: Oui, donc la drépanocytose, c'est une maladie héréditaire. Bon, comme je vous l'ai dit, qui affecte les globules rouges. Au lieu d'être ronds, ils prennent une forme de fossile, un peu comme une banane, comme une lune. Donc, ce qui gêne la circulation du sang dans les vaisseaux, et ça provoque des douleurs intenses. Donc, c'est une maladie génétique, c'est la plus répandue au monde, comme on l'a dit. Donc, chaque année, on a 300 000 enfants qui naissent dans le monde avec la drépanocytose. C'est énorme, 300 000. Et en France, environ 30 000 personnes vivent avec cette maladie. Donc aujourd'hui, il existe des traitements pour soulager les symptômes et améliorer la qualité de vie. Mais la prévention et le dépistage restent essentiels. Donc la prévention, c'est ce que fait l'association.
1: Oui.
2: Donc comme tu le disais, c'est une maladie qui touche principalement les populations afro et maghrébines, la plaque méditerranéenne, mais pas que. Il y a des blancs qui ont la drépanocytose, il y en a beaucoup de cas au Brésil. Et avec le mélange des cultures, des populations, et il y a des gens qui ne savent pas qui sont porteurs de la maladie, ou même il y a des gens qui le découvrent tardivement qu'ils ont la drépanocytose. Donc c'est pour ça, depuis 2024, à force de mobilisation de différentes associations, donc en France, depuis 2024, on fait le dépistage systématique chez les enfants. Parce qu'avant, c'était un dépistage ciblé. Donc ça veut dire que si tu étais noir, voilà, on va le dire clairement, si tu étais noir, on disait que tu es susceptible d'avoir la drépanocytose, on te faisait le dépistage. Donc les enfants qui étaient blancs ou caucasiennes, ou qui n'étaient pas ciblés venant d'Afrique, afro, descendants, ils n'étaient pas dépistés. Donc il arrivait qu'il y ait des enfants qui avaient cette pathologie, mais qu'ils ne le savaient pas et qu'ils le découvraient lors d'un examen ou de problèmes liés à la maladie.
1: À la maladie. Oui, Edo, peut-être que tu as...
0: Non, je voulais dire, le dépistage néonatal, c'est pour tous les enfants.
2: Maintenant, depuis 2024, oui.
0: Tous les enfants.
2: Tous les enfants, oui.
0: Quelle que soit la race.
2: Exactement. Et c'est plus ciblé. C'est plus ciblé. T'es noir, t'es susceptible d'avoir cette
1: D'avoir
2: maladie,
1: cette
2: donc
1: maladie,
2: on te
1: ouais.
2: dépiste. Donc, comme ça, personne ne passe à travers les mailles du filet.
0: Ouais, parce qu'il y a mon petit-fils qui est né dernièrement. Nous avons reçu le courrier comme quoi que, il était porteur.
1: Ah. Il faut qu'on puisse voir de ton côté aussi.
0: Ouais, mais le petit, il est maintenant à Mayotte.
1: Oui, mais je dis que il faut
0: Non,
1: voir,
0: de mon
1: il faut voir le
0: côté.
1: papy aussi, on ne sait jamais
0: Non,
1: si
0: j'ai
1: le
0: pas.
1: papy a transmis à toi, c'est la fille de ton
0: Non,
1: côté.
0: ah, c'est ma fille.
1: C'est la fille, oui.
0: Ouais. Et
2: Mais.
0: l'enfant, c'est le troisième. C'est le troisième et
1: Mais
0: c'est
1: oui,
0: lui
1: mais
0: qui est ça.
1: oui, mais c'est pas même si c'est héréditaire, comme dit Charles, c'est pas tous les enfants. Il y a des enfants qui échappent,
2: Oui, tout à
1: même si
2: fait.
1: les
2: Oui.
1: parents sont.
2: Mais on conseille quand même, étant
1: Ah oui, bien sûr,
2: d'origine
1: bien sûr. Oui,
2: afro,
1: oui, oui, oui, oui,
2: de
1: oui,
2: connaître
1: oui, oui, oui,
2: son hémoglobine, de savoir si on est porteur ou pas de la maladie. Puisque il y a des gens qui, quand ils vont se mettre en couple, ils vont avoir un enfant et qui vont découvrir qu'à ce moment-là, quand l'enfant naît, qu'il sera dépisté, qu'il a la maladie. Alors que si vous faites dépister bien avant, en amont, vous savez que vous êtes porteur de ce gène et qu'il y a une susceptibilité que si vous vous mettez en couple avec quelqu'un qui est porteur aussi du gène, vous êtes susceptible d'avoir un enfant qui puisse avoir la maladie
0: Mais
2: là,
0: est-ce que
2: pendant
0: c'est
2: cette
0: déjà
2: période.
0: arrivé que le deux parents porteurs fassent un enfant qui n'a pas la
2: Ah, mais tout à
0: maladie?
2: fait, oui. Parce que être porteur du gène de la drépanocytose, c'est avoir le gène S. C'est le gène S qui est le gène qui est malade.
0: Oui.
2: Donc, ils seront AS. Donc, si chaque parent est AS, le père est AS, la mère est AS, donc il y a une chance sur deux, ou quatre, une chance sur quatre, que l'enfant soit SS. L'enfant qui est drépanocytaire, qui est malade, c'est SS.
0: Voilà, donc
2: Donc,
0: voilà pourquoi
2: si
0: mon.
2: tu es AS et ta femme est AS, tu peux être AA, AS ou SS.
1: Ah, d'accord.
0: Bon, ce qui explique
1: C'est.
0: que le troisième enfant puisse avoir le gène, quoi. S.
2: AS,
0: AS.
2: oui.
0: Ouais, il est AS.
2: Voilà. Il est porteur
0: Oui.
2: du gène de la drépanocytose. Mais ça ne veut
0: Voilà,
2: pas
0: il est
2: dire qu'il
0: porteur.
2: est, il est pas considéré comme drépanocytaire.
0: Durban,
2: Parce
0: voilà.
2: qu'on considère les gens malades quand ils ont les deux gènes SS.
0: Donc il faudra, quand il va grandir, il faudra qu'il fasse
2: Exactement.
0: attention
2: Voilà. Il
0: à
2: faut
0: ce
2: qu'il
0: que
2: le.
0: sa femme
2: Voilà.
0: ne soit pas porteuse.
2: Elle peut être porteuse et puis ils vont avoir un amour, ils vont avoir une vie normale, ils peuvent avoir un enfant qui soit
0: AS.
2: AS, mais il y a un risque qu'il soit SS. Donc il
0: SS.
2: vaut mieux qu'ils le sachent avant. Quand on est en couple avec deux personnes qui sont porteurs du gène de la drépanocytose, il y a des possibilités avec la médecine de faire une amniosynthèse, je pense que ça s'appelle. Pendant le fœtus, ils vont faire une sorte de prélèvement. Et pour voir si l'enfant sera susceptible d'avoir la maladie ou pas. C'est comme comment ça s'appelle cette maladie? Quand ils sont trisomiques, quand ils font
0: Oui.
2: le dépistage de la trisomie, ça donne lieu à faire pour faire ils peuvent faire un avortement. À
0: Ah,
2: arrêter, à faire
1: oui, on a la grossesse,
2: une interruption de
0: sur des
2: grossesse.
0: grossesses, oui.
2: Voilà,
0: Grossesse,
2: voilà.
1: oui. Mais je crois que le problème, enfin, on va souffler un peu la musique, mais je dis que le problème, c'est, on l'a vu surtout en Afrique, au départ, les parents, quand deux personnes s'aiment, ils ne cherchent pas à se faire examiner, savoir si un d'eux est athée ou pas, mais ils se mettent en couple sans le savoir, et souvent, ça crée des problèmes,
2: Oui,
1: quoi.
2: tout à fait, oui, parce qu'il y a des. Oui, c'est des histoires de vie, je dirais.
1: C'est.
2: Quand on apprend la maladie dans une famille, soit on est solide, on reste pour faire face, pour accompagner l'enfant qui naît avec
1: Qui est
2: la
1: avec,
2: maladie,
1: oui.
2: ou on prend pas ses responsabilités, on fuit. Il y a des
1: Non,
2: gens
1: mais
2: qui. Oui.
1: ça oui. Donc, je dis que c'est quand les parents se mettent en couple.
2: Oui.
1: Avant de se mettre en couple, ils ne font pas le dépistage, ils cherchent à savoir si l'un
2: Ah, tout
1: d'eux
2: à fait,
1: ou les deux
2: oui.
1: sont. Voilà,
2: Oui.
1: voilà. Et souvent, ils y vont. C'est après, c'est quand l'enfant va naître qu'on va se rendre
2: Oui, tout à
1: compte
2: fait,
1: que,
2: oui.
1: voilà, mais ce sera trop tard.
2: Oui, tout à fait, oui. Donc, il
1: Ça,
2: faut faire les
1: c'est.
2: choses en connaissance, en ayant connaissance des choses.
1: Voilà,
2: C'est
1: voilà, voilà. Ça,
2: pour ça qu'on fait de la
1: c'est le
2: sensibilisation
1: grand
2: et puis de
1: problème. Enfin.
2: l'information.
1: Et donc, écoute, on va souffler un peu la musique et puis on va continuer.
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0: Merci, merci pour Koffi Olomide et son quartier latin, bien sûr. Alors, tu n'arrives pas à attacher, tu n'arrives pas à poser ton piège. Observe le dos du bossu. Tu n'arrives pas à poser ton piège. Observe le dos du bossu. C'est la pensée de la semaine. Ça nous vient du peuple Bembe qu'on trouve bien sûr au Congo. Alors, nous revenons à Toulouse avec notre ami Charles. J'en profite d'ailleurs pour saluer celui qui nous a faussé compagnie aujourd'hui. Je ne sais pas pourquoi. D'habitude, il vient, Charles, quand il vient avec toi, il vient mettre du feu quand même. Mais enfin, la chaleur, il n'a pas de la chaleur. Donc, notre ami Jean-Philippe, et on n'oublie pas Chantal aussi.
1: Ben oui, ce sont mes compagnons de route, mais qui ne sont malheureusement pas là aujourd'hui pour des raisons personnelles.
0: Bon, ouais, tu nous as expliqué. On le sait. Salut, mais salut quand même. Salut, en tout cas, salut à vous, Jean-Philippe et Chantal. Alors,
1: mais le téléphone le reste.
0: Ah, oui, vous appeler, ah oui, vous pouvez nous appeler. Vous pouvez nous appeler. Jean-Philippe, tu peux appeler, hein, même Chantal aussi.
1: Et les auditeurs peuvent appeler aussi.
0: Les auditeurs aussi, vous appelez au 05 61 53 36 95. 05 61 53 36 95. Et vous passez en direct, il n'y a pas de problème. Et vous pouvez nous appeler, ça fera plaisir alors. Alors, Béchard, comme c'est toi qui es là aujourd'hui, c'est vrai que c'est la troisième édition, mais on peut toujours rappeler. Alors, ça se passera le dimanche 7 juin 2026, bien sûr, cette année. Le départ, lui, il est comme d'habitude, hein, il est prévu à 10h. C'est bien sûr contre la base de loisirs des Argoulés.
1: Oui, c'est ça.
0: Toulouse, bien sûr. Et...
2: que tu connais bien.
0: Très bien d'ailleurs.
1: Il rôde par là.
2: Ah, tu as tout compris.
0: Non, je rentre pas. Non, mais j'étais au quand même.
1: C'est un sportif. Oh, c'est...
2: Voilà.
0: ça s'est bien passé quand même. Hein. Bon, mais bon, c'est vrai que pour des gens de notre âge quand même, il faut prévoir des pompiers. Hein.
1: Chacun le fait à son rythme.
0: Non, non, j'étais voilà. Vraiment, tu le fais à ton rythme, quoi. Voilà. C'est vraiment à ton rythme. Tu veux marcher, tu marches. Tu veux courir, tu cours. Si tu peux, hein, tout ce que tu peux faire. Franchement, c'était une bonne ambiance, d'ailleurs.
1: Oui, tout à fait, oui.
0: Et une ambiance comme ça, pour une bonne cause, je trouve pas mieux, quoi.
1: Oui. Et comme je disais, c'est une course qui est un peu familiale. Donc, les enfants sont aussi invités. Donc, c'est une course qui est ouverte de 7 ans jusqu'à 77 ans, voilà. Donc il y a une course de 5 km pour les adultes, il y a une marche de 5 km pour adultes aussi, et une petite course de 2 km pour les enfants. Et également, il y a possibilité de participer en mode connecté, donc chacun à son rythme, où il veut, peut faire la course comme il veut, sur 5 km ou bien ou voire plus. Et nous faire le partager sur les réseaux sociaux pour c'est un geste de solidarité, quoi. C'est pour dire qu'on participe à l'action et qu'on se met en mouvement avec le Drepa Move.
0: Voilà, voilà. En tout cas, c'est oui.
2: Non, non, je viens de checker mon planning. Le dimanche 7 juin, je serai là.
1: Ah, tu seras le bienvenu.
0: Ah,
1: bon. Et tu peux ramener des copains, tu peux ramener la famille, des amis.
2: Ok, ça marche.
1: Donc l'inscription se fait en ligne sur le site drepa31.fr/drepamove. Ou on tape drepa31.fr, on sera automatiquement redirigé voilà. Sur la page qui présente l'événement.
0: Donc drepa31.fr, voilà. Vous tapez drepa31.fr et puis c'est parti. Mais il y a quand même une... bon, c'est vrai que il y a quand même une petite participation à faire.
1: La participation n'est pas énorme, parce que comme les années précédentes, l'inscription en ligne reste de 10 euros pour participer. Et après, il y a adultes, possibilité pour être... parce que le dress code, c'est le rouge.
0: Ah!
1: C'est la couleur du sang.
0: Du sang, ouais,
1: donc un t-shirt rouge. Et il y a éventuellement la possibilité de à l'inscription de commander un t-shirt.
0: Ce que je voulais dire, c'est que les années dernières, on faisait une commande de t-shirts.
1: Oui, c'est ça, oui. Lors de l'inscription. Oui. Et il vous sera remis soit en livraison si vous êtes dans Toulouse, ou si vous êtes ailleurs, la livraison sera possible aussi. Et si vous êtes à Toulouse, je viendrai moi-même vous remettre le t-shirt à domicile, ou vous pouvez le récupérer sur place.
0: au lieu qu'on passe par Edo, au lieu qu'on passe par la, en ligne, on est en direct, on fait la commande déjà. On passe déjà notre commande et puis voilà. D'ici le 7 juin, pour notre passage à la radio, tu nous apporteras donc les t-shirts.
1: Ah, il n'y a pas de souci.
0: Ah, mais voilà.
1: Ah, il n'y a pas de souci.
0: Dis-moi merci quand même, Edo, j'ai fait la commande pour toi.
2: Mais vas-y. merci, Edo Fouroukanda. Merci.
3: Jean-Médis, c'est ça.
2: Non, mais il est là, il faut lui demander à lui.
0: Je n'ai pas suivi, pardon.
2: Il amène combien? 10?
1: Il a beaucoup d'amis.
0: Mais c'est à toi qu'on demande pour tes amis.
2: Non, mais comme c'est toi qui vas faire. Non, mais c'est toi qui vas faire la commande.
0: Il y en a deux pour ici.
1: Donc, c'est une course de 5 km, oui. Course adulte, marche enfant. Donc, l'objectif, c'est quand même de sensibiliser, informer, mobiliser et collecter des fonds pour l'association qui œuvre sur la plaque Occitanie, puisqu'on fait pas mal d'actions pour. Pour les patients, on fait des groupes de parole, on fait intervenir des sophrologues, des kinés et des nutritionnistes. Et on essaie de faire plein d'événements pour les patients, pour leur sortir du contexte de la maladie, pour leur faire se rencontrer, puisque c'est important de se rencontrer et puis de mieux connaître sa maladie, puisque quand on est malade d'une pathologie, d'une maladie chronique, il est important de connaître sa maladie, les tenants et les aboutissants. Donc c'est tout le travail qu'on fait au niveau de l'association André Patentillon. C'est une association qui existe depuis 2010, donc on a un certain nombre d'années d'existence. On est agréé par l'ARS Occitanie, chose qui n'est pas donnée à toutes les associations. On a des représentants d'usagers à l'hôpital, donc Chantal en l'occurrence. Donc c'est une association qui œuvre beaucoup au niveau du CHU de Toulouse. On travaille en partenariat avec le CHU de Toulouse et l'IUC Oncopole, et aussi avec l'EFS, qui est l'établissement français du sang. Donc comme je le disais aussi, on fait de la sensibilisation aux dons du sang rare, puisque patients. Tu voulais en venir.
0: Vous faites donc des campagnes de dons du sang.
1: De sensibilisation. Et pourquoi je parle de sang rare? Parce que quand on est originaire d'Afrique ou originaire d'une autre plaque hors continent européen, on a des particularités de notre sang. Donc on est identifié comme ayant un sang rare. Donc les patients qui sont drépanocytaires, qui sont majoritairement d'origine afro-descendante, afro, donc il est toujours mieux que quand tu reçois du sang pour te soigner pour quelle que soit maladie, une transfusion sanguine quelconque, il est mieux que tu reçoives un sang qui soit proche du tien pour éviter tous les problèmes de rejet qu'il peut y avoir ou des choses particulières comme le phénotype. Parce qu'en dehors du groupe sanguin, on connaît les groupes sanguins A+, O+, AB et compagnie, mais il y a des particularités du sang qui sont liées à ton origine, là où tu as vécu, à ce que tu as eu l'habitude de manger ou tout. Donc c'est des particularités qui sont liées à l'origine, c'est comme ça que c'est.
0: C'est vrai, j'en profite, Charles, pour te dire qu'on reçoit plus d'une association, effectivement, concernant la drépanocytose. Alors, je me pose la question de savoir, est-ce qu'il y a des relations entre vous, entre ces associations? Parce qu'à Toulouse même, il n'y a pas que DREPA 31, il y en a d'autres. Il y a SOS DREPA, par exemple.
1: Oui.
0: Est-ce que vous avez des relations, entretenez une relation entre les
1: associations? On n'a pas des relations direct, c'est malheureusement. Peut-être que c'est un travail qu'il faudra qu'on fasse pour, par exemple. Quand on fait un événement comme le Drépa Move, c'est pas que Drépa 31. C'est Drépa 31 qui a l'initiative. Et en plus, c'est même pas Drépa 31 qui a l'initiative, c'est Jean-Philippe. Notre ami Jean-Philippe, qui a eu une sensibilité, qui est venu vers nous, qui nous a proposé de faire des événements sportifs. Au départ, il avait fait une course avec des amis. Ils avaient fait la Transgarona. Donc, c'est un circuit à vélo entre Toulouse et l'Espagne. Et ils avaient fait ça en portant le maillot de l'association pour faire de la sensibilisation, pour porter les couleurs de l'association. Et donc, c'est là, il avait fait deux éditions de sortie en vélo avec ses copains. Ils étaient au moins une dizaine, je crois. C'était incroyable ce qu'ils avaient fait, parce qu'ils avaient fait un grand parcours durant un week-end. Et après, il nous a suggéré qu'on pouvait peut-être faire une course pour sensibiliser.
0: Idée,
1: ouais, très très bonne idée. Ouais. C'est... Il a une bonne énergie, Jean-Philippe.
0: Ah, oui, ça, genre... ça, ouais. Voilà pourquoi je dis qu'il nous manque.
1: Il va nous appeler. Il va nous appeler. Et du coup, eh bien, justement, quand on fait un événement comme ceci, donc c'est ouvert à toutes les associations. Les associations peuvent venir sans faire la sensibilisation, puisque si on parle de la drépanocytose, DrépaMove ne parle pas de drépatrentillon, c'est DrépaMove. C'est pas DrépaMove by drépatrentillon, c'est DrépaMove. Donc c'est pour sensibiliser à la drépanocytose, une maladie génétique qui touche les populations afro-descendantes. Et on voudrait sensibiliser les populations afro-descendantes à faire, à faire du don du sang pour aider à soigner nos frères, nos sœurs, nos mères, nos compatriotes et voilà. Il faut qu'on montre un peu de solidarité, un peu plus de solidarité sur ce genre de choses.
0: D'accord. Alors, Edo, je crois qu'on peut faire encore une petite pause musicale, là, le temps que l'on puisse respirer un tout petit peu, prendre une petite gorgée d'eau.

0: Voilà.
1: Voilà. La pensée de la semaine.
0: Tu n'arrives pas à poser ton piège. Observe le dos du bossu. Tu n'arrives pas à poser ton piège. Observe le dos du bossu. Voilà la pensée de la semaine, mon cher Edo. Et bien, comme je dis, ça nous vient du Congo, Brazzaville. Alors, on revient donc avec cette campagne départ move. Comme ils disent eux-mêmes, 5 km pour vaincre la drépanocytose. Et ça se passera bien sûr, on le répète, le dimanche 7 juin 2026 du côté de la base de loisirs des Argoulés de Toulouse. Alors, on revient donc avec notre ami. On parlait de cette relation qu'il y avait entre
2: les associations.
0: Les associations, notamment parce qu'on en a connu ici, on en reçoit, oui. Qui viennent surtout pour la campagne des dons du sang.
2: Oral, ouais.
0: comme tu l'as dit tout à l'heure. Donc on voulait effectivement savoir s'il y avait des relations entre vous. Est-ce que, là par exemple, avec des Pamouves, ce serait intéressant que les autres associations soient invitées.
2: Ah, ils sont invités. L'année dernière, j'ai envoyé quand on fait la campagne de promotion de l'événement, puisqu'on essaie de toucher tout public, on ne sait pas cibler les adhérents de l'association, on cherche pas à inviter que les patients drépanocytaires, c'est pas que les personnes concernés par la maladie qui sont invités à venir participer, c'est toute la population. Donc on envoie les invitations aux différents médias, aux différentes associations. Donc on a envoyé le flyer et la présentation, le dossier de presse qu'on appelle,
0: oui,
2: aux associations pour partager, pour qu'ils le partagent autour d'eux et ils étaient bien sûr invités à se joindre à nous pour pour se mobiliser,
0: pour faire groupe.
2: Comme
0: on dit, faire groupe, l'union fait la force.
2: Ouais, exactement, l'union fait la force. Ouais. Et tu es friand de proverbes africains, j'aime bien les entendre. Mais on a un petit proverbe aussi aux Antilles qui dit « C'est tigraine d'Iri qui a fait sac d'Iri ».
0: Ah.
2: Donc, c'est les petits ruisseaux qui font des grandes rivières.
0: Ah, ben oui, si,
2: donc,
0: si,
2: petit à petit, l'oiseau fait son nid. Voilà, exactement. Donc, on invite toute personne susceptible, intéressée de près ou de loin par les actions qu'on mène, la lutte contre la drépanocytose. Première maladie génétique au monde et en France, mais très peu méconnue. Même dans le milieu médical, il y a des médecins
0: qui
2: connaissent pas. Et des mauvaises prises en charge. Voilà.
0: C'est normal.
2: Donc c'est la sensibilisation, c'est ça.
0: Ils ne connaissent pas, parce que même ici, les hôpitaux, il y a des hôpitaux spécialisés. Enfin, comme on dit souvent, et les maladies tropicales, ils ne connaissent pas tous, même, je prends par exemple le paludisme, par exemple, souvent, ouais, ça cause problème. Il vaut mieux, bon, c'est pas souhaitable, hein,
2: oui,
0: mais il vaut mieux être malade du paludisme, du palu, en Afrique qu'ici. Hein.
2: Ah,
0: oui, parce que bon, c'est pas de leur faute, ils connaissent.
2: Oui, tout à fait, oui.
0: Le temps de découvrir. Mais à propos d'ailleurs, est-ce que vous avez des relations effectivement avec les associations africaines ou caribéennes concernant les trucs qui m'ont la drépanocytose?
2: Disons, on n'a pas des relations directes, mais comme on est rattaché à une filière,
0: oui,
2: donc souvent il y a des groupes de travail où les associations travaillent sur différents sujets. Par exemple, le fait de faire le dépistage systématique, donc ça a été une action de différentes associations qui se sont mobilisées, qui ont écrit des textes, qui ont écrit des réflexions, qui portent le sujet de la drépanocytose, oui, au plus haut. Donc c'est pour ça que les actions mènent. Et en plus, je dirais même que même au niveau du CHU de Toulouse, puisque l'IUC Oncopole, j'en ai parlé,
0: oui,
2: c'est le centre référence de la drépanocytose en Occitanie. Donc eux, on travaille en étroite collaboration avec eux. Chaque année, on fait un séminaire avec tous les médecins qui connaissent la maladie. On parle de sport, on parle de grossesse. Donc, comment mener à terme, parce qu'il y a des patientes qui sont drépanocytaires, bon, c'est des personnes comme tout le monde qui donnent vie. Donc, il y a ces problématiques qu'on aborde, toutes les problématiques liées à la maladie qu'on aborde avec les médecins spécialistes de la drépanocytose. Donc, chaque année, on fait un séminaire auquel sont conviées toutes les associations et on se retrouve sur ces différents sujets. Mais il faudrait que les associations puissent s'unir quand on fait un événement comme par exemple Drépamo. Et j'aimerais bien que le terme drépanov devienne une course nationale. Ce serait bien. Comme je ne sais pas si vous avez entendu, il y avait eu Odyssea pour le cancer. Il y a des courses qui sont. Donc il y a de belles courses. Je regardais l'histoire d'Odyssea. Je fais un peu de promotion même pour eux, mais leur course est déjà passée. C'était le 12 avril, c'est le week-end dernier. Et c'est un événement qui est né comme Drépanov. Au début, c'était deux personnes qui étaient concernées par la chose. Ils ont eu l'idée de faire un événement sportif et ça a pris de l'ampleur. Et maintenant, c'est devenu national. Voilà. Donc, il y a plusieurs événements Odyssea qui se déroulent dans chaque grande ville de France. Donc,
0: non, mais souvent, c'est ça. Il y a toujours
2: un petit on peut faire un vœu. On peut faire un vœu que Drépanov devienne
0: une sorte de Toulouse. Et que
1: et oui, pour l'instant, c'est 31. Et après, ça va être
2: exactement.
1: Et après, c'est 75.
2: On pourra dire qu'on était de l'histoire.
0: Mais voilà.
2: Pourquoi pas écrire une page d'histoire comme ça?
0: Et pourquoi pas?
2: Pourquoi les autres peuvent voir grand et nous, on ne peut pas voir grand?
0: Bien sûr, voilà.
2: Pourquoi on ne peut pas se mobiliser pour voir grand? Pourquoi il faut qu'on reste tout le temps dans notre petit statut, là où on veut qu'on reste? Voyons grand.
0: Voyons grand.
2: Donc, Drépanov, le 7 juin, aux Argolais.
0: Je pense que peut-être pas pour avoir les fous de notre Joe Lecourou, de notre capitaine. Il faut passer à penser à lui, mon cher. Donc. Voilà.
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1: Tu n'arrives pas à poser ton piège, observe le dos du bossu. Tu n'arrives pas à poser ton piège, observe le dos du bossu. C'est la pensée de la semaine. Alors, mon cher Edo, je crois qu'on va revenir sur... Alors, mon cher Edo, je crois qu'il y a Jean-Philippe qui tente de nous joindre, mais apparemment, la ligne est occupée. Alors, c'est ce que tu as... tu as bien posé ton téléphone. Voilà. Est-ce que tu as bien posé? Je ne sais pas, mais en tout cas, il y a Jean-Philippe qui tente de nous joindre et malheureusement, ça s'est occupé. Bon. Alors, Jean-Philippe...
2: C'est vrai, il doit avoir un petit souci parce que je n'ai pas les tonalités.
1: Ah, bon. Hein? Ah, bon, c'est compliqué parce que on va peut-être vérifier les branchements. C'est vrai que tu as raison là, Jean-Philippe. De notre côté, il y a un petit souci. On va essayer de voir. Alors, en attendant, on va revenir, mon cher ami. Alors, on peut toujours répéter.
2: Donc, Drepa Move, c'est un événement sportif qui voilà. vise à sensibiliser, à informer la population sur la maladie qu'est la drépanocytose. Donc, la première maladie génétique au monde et en France. Et à sensibiliser au don du sang et au don du sang rare. Et aussi à collecter des fonds pour aider la recherche et pour aider l'association dans les différentes actions de sensibilisation, d'information qu'il fait... pour les patients et pour informer le public de cette maladie et pour venir en aide aux patients.
1: À propos du don du sang, est-ce que il y a soit une forte participation à cette campagne, je veux dire.
2: Et on peut dire que le don du sang c'est un geste solidaire, un geste humain. Fait, oui. Donc on sauve des vies quand on donne du sang, on sauve des vies. Un don de sang sauve 3 vies. Et un don de sang, ça dure que 1 heure. Et quand on fait un don du sang, on est considéré comme un super héros parce que on sauve des vies. Il n'y a pas que les super héros qui sauvent des vies dans ça. On le voit dans les séries, dans les films, voilà. Et là, c'est dans la vraie vie. On sauve vraiment des vies. Donc le don du sang, c'est important. Donc chacun peut le faire jusqu'à 77 ans. Ou, je sais pas, il y a peut-être un âge de limite. Il y a peut-être des conditions liées à ton état de santé.
1: Bien sûr.
2: Mais je dirais que c'est quelque chose qui se fait régulièrement. Et on aimerait que les populations afro le fassent de façon plus générale.
1: Est-ce qu'on attend les campagnes pour le faire, ou bien alors il y a un centre où effectivement on peut passer.
2: Oui, il y a des centres. Il y a le FS qui a ils ont un local où ils font les dons du sang. Je ne me rappelle plus le nom de la rue, malheureusement. Mais c'est au centre-ville, pas trop loin du Capitole. Et il y a la journée du don du sang qui se déroule du 14 au 15 juin. Il me semble. Et il y aura un événement au niveau de la place du Capitole. Et les associations, on sera avec eux justement pour faire cette sensibilisation du don du sang. Donc il y a le don du sang qui peut se faire au niveau de ce centre dans le centre-ville de Toulouse et au

0: Donc on repassera pour
1: le
0: faire.
1: Mois de juin, il est bien.
0: Ah oui, le mois de juin, il est bien rempli. Ouais. Et justement, normalement, la course, elle se fait dans la période du 19 juin pour coller un peu avec la journée mondiale de la drépanocytose. Mais comme on a eu des fortes chaleurs en juin l'année dernière, donc on a voulu avancer pour éviter
1: Ah, d'accord,
0: justement les
1: oui,
0: fortes
1: c'est
0: chaleurs. On
1: exactement.
0: espère qu'on aura beau temps
1: On
0: et
1: espère.
0: qu'il ne fera pas trop chaud.
1: On espère. Si c'est comme aujourd'hui, ça serait une bonne chose. Il me semble que le téléphone marche maintenant. Est-ce que ce n'est pas Jean-Philippe qui a réussi maintenant à nous avoir? Alors, moi, je vois mon cher Edo qui a un beau sourire là-bas. Ça veut dire que c'est bon. Oh là, je pense que c'est Jean-Philippe qui est là et on va le prendre en direct enfin. Oui, Edo, c'est. Bon, voilà, donc je crois que c'est de lui qu'il s'agit. Ah ouais. Le temps de que Edo puisse se mettre.
0: Allô?
2: Allô?
1: Allô, Jean-Philippe?
2: Oui, bonjour.
1: Bonjour.
0: Salut, Jean-Philippe.
2: Bonjour, Edo.
1: Mais bonjour, comment tu vas?
2: Écoute, ça va bien, merci.
1: Mais on croyait te voir, malheureusement.
2: Et, ben, écoute, je pouvais pas aujourd'hui. Je m'occupe des enfants.
1: Ah
2: J'étais de
1: oui.
2: garde, on va dire. Hein?
1: Ah oui.
2: Donc je n'ai pas pu me déplacer en effet. Mais j'écoute mon cher collègue Charles qui assure et qui fait la promotion de l'événement pour le dimanche 7 juin. Il le fait
1: Oh.
2: très bien en tout cas.
1: En tout cas, oui.
2: Ben, écoute, moi je vous remercie encore, hein, Edo, pour la promotion
1: Non, mais
0: nous
1: non,
0: sommes là pour ça.
1: nous sommes là pour ça, voilà.
2: Et surtout, ben, je vous remercie toute l'équipe parce que c'est quand même la troisième édition, hein,
1: Oui.
2: et puis j'espère que ça va continuer comme je parle, que ça puisse devenir un événement national. Franchement, je m'y attendais pas, je pensais pas que ça allait. Que ça allait durer dans le temps, mais avec une forte équipe comme la nôtre, ben on a su faire de belles choses et on va faire de belles choses encore.
1: Non, mais comme a dit Charles, comme tu dis, comme a dit Charles, comme le souhaite Charles, je pense qu'il faut se battre pour que ça devienne déjà national, hein, et
2: Tout
1: pourquoi pas international.
0: D'ailleurs, qu'est-ce qui manque pour que ça devienne national? Qu'est-ce qui manque?
2: Qu'est-ce qui manque?
0: Oui.
2: Ah ben écoute, qu'est-ce qui manque? Je pense que, alors avec les réseaux sociaux, ça pourrait aller très vite aussi, hein. Mais je pense que c'est la sensibilisation. C'est vraiment ça, comme disait Charles. Il faut en parler. Et puis ça va prendre de plus en plus. Donc il y a pas de secret, c'est de la sensibilisation. Comme on le fait déjà très bien avec Drépa 31. Et plus on le fera. Et je pense que ça deviendra plus grand encore.
1: Non, mais c'est vrai, oui. Surtout qu'il y a la journée internationale.
2: C'est ça.
1: Voilà, pourquoi pas. Non,
0: Parce
1: mais moi,
0: que
1: je pense que ça pourrait.
0: je suppose qu'il y a des associations dans toutes les grandes villes, non?
3: Si, si, oui.
1: Ah, si,
0: Voilà,
1: si,
0: donc ce
1: si,
0: qui reste,
1: si.
0: c'est contacter ces associations. Je pense qu'il n'y a que ça, hein. Oui,
2: Tout à fait.
0: tout à
2: Je pense
0: fait.
2: qu'il faut faire une espèce, comme on dit chez nous, une espèce de lienage, c'est-à-dire une connexion. Alors, lienage, c'est un mot créole, hein. Mais une connexion entre toutes les associations pour que, ben, dès qu'il y a des événements, ben, que ça soit automatique, en
1: Et
2: fait.
1: oui, ouais. Moi, je pense qu'à travers l'ARES, par exemple,
2: Oui.
1: on peut en arriver là. Ouais. À travers l'ARES qui reconnaît ses associations et voilà.
0: Donc, oui, il faudrait qu'on montre une petite équipe qui travaille sur le projet, puis
1: Sur le
0: se
1: projet,
0: projeter vers
1: voilà.
0: ça.
1: Travailler sur le projet, et puis en proposer surtout aux autorités. Bon, voilà. Enfin, par exemple, l'ARS pourra nous aider à y arriver. Hein. Pourquoi pas. En tout cas, c'est gentil de ta part, Jean-Philippe. On sait que
2: Bah,
1: tu t'es
2: écoute, c'est
1: affairé
2: moi qui
1: pour
2: vous
1: nous
2: remercie.
1: avoir.
2: Il y a ma fille qui voudrait dire à tous les enfants
1: Ah
2: de
1: ben, c'est...
2: Jean-Philippe.
1: Ah ben,
2: Donc,
1: oui.
2: je lui laisse le mot.
1: Ouais.
4: Bonjour, je suis la fille de Jean-Philippe.
1: Et qu'on t'appelle comment?
4: Eva.
3: Bonjour Eva.
1: Et bonjour
0: Bonjour
1: Eva.
0: Eva.
4: Bonjour.
1: Alors.

0: On t'écoute, Eva.
1: Je voulais dire que tous les enfants participent à la course de Greta 31. Voilà.
2: Eh bien, le message est
0: Ah,
2: passé.
0: le message est passé, Eva. Hein? Mais il n'y a pas que les enfants, nous aussi, hein? Les adultes aussi.
1: Oui, aussi.
0: Même les papys,
2: Même
0: hein.
2: le papy. Parce que tu as deux papys ici.
1: Merci.
0: Merci, c'est
2: Merci,
0: notre
2: Eva.
0: version.
3: Beaucoup
2: Merci, Jean-Philippe.
3: pour remercier aussi toute l'équipe et puis je pense que moi j'avais jamais entendu l'hymne qui est passé au début de l'émission.
0: Ah ben, l'hymne surprend tout le monde aujourd'hui, hein.
3: Eh ben, c'est un travail collectif, hein, mais merci à tous.
2: Ah, on remercie, on en profite pour remercier Iliès qui a travaillé avec nous sur qui nous a rejoint d'ailleurs. C'est
0: Ah oui.
2: nouveau membre de la team DrepaMove.
0: Ah
2: On lui passe
0: d'accord.
2: le bonjour, il est en train de nous écouter là
0: Ah
2: aussi.
0: aussi, mais
2: Ouais,
0: bonjour à toi,
2: et puis
0: bonjour
2: il peut
0: Iliès.
2: nous appeler.
0: Ah oui, il peut
2: Le
0: aussi appeler,
2: téléphone est
0: pourquoi pas.
2: ouvert. Ouais. Et tous ceux qui nous écoutent peuvent appeler aussi. Et donc
0: Voilà.
2: voilà, au 05 61 53 36 95.
0: 95
3: Merci
0: 05.
3: beaucoup, je reviendrai sur le plateau.
0: Voilà, en tout cas, tu as entendu. Hein.
2: On est bien reçu,
0: Alors,
3: Ce
0: Bédo, est-ce qu'on peut.
3: en fait, c'est comme l'année dernière,
0: Oui.
3: donc on accueille tout le monde, et bien évidemment, à la fin de la course, il y aura des récompenses grâce à nos partenaires également, qui nous ont fait des dons pour récompenser les participants. Et il y aura quelques manifestations à la fin.
0: En tout cas, comme on dit toujours, hein, l'essentiel, c'est de participer. C'est ce qui
3: Tout à
0: compte
3: fait.
0: surtout. Et je sais qu'après, il y a une très bonne ambiance. Hein, la dégustation, pourquoi pas. Hein, c'est très bien.
2: Ah oui, c'est le mot qui nous a été ressorti, la conclusion qui a été ressortie, c'est que l'ambiance était bien, elle
0: Ah
2: était
0: oui.
2: conviviale, avec
0: Oui.
2: le sourire, tout le monde
0: Ah
2: avec
0: oui,
2: le
0: tout le monde.
2: sourire, c'était une bonne matinée sportive et puis de solidarité. Voilà,
0: En toi, comme on le dit, je valide.
2: voilà.
3: Merci beaucoup.
0: Merci, c'est nous, on a pris Jean-Philippe. Et en tout cas, bon dimanche.
3: À toi
0: Nous y
3: aussi.
0: sommes
3: À plus.
0: encore.
3: Merci.
0: Merci.
3: Au revoir.
0: Merci.
2: Ciao.
0: Ciao. Alors, on revient donc au studio Edo. Écoute, où tu nous balances encore libre ou bien une petite pause musicale. De toute façon, libre, on va réécouter. Tu vas voir, ça a été apprécié.
2: Ici, on va réécouter, mais pas tout de suite.
0: Pas tout de suite, il n'y a pas de problème. Un peu de musique, on va souffler quand même.

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1: Et oui, ça c'est Alesh. Alesh, on en reparlera dans nos prochaines émissions. C'est un grand chanteur, un grand musicien, qui a des textes engagés.
2: Oui, voilà. Pendant qu'on en parle, Edo, avant qu'on revienne, je t'apprends aussi que on a perdu un des, je dirais même le dernier des célèbres griots qu'a connu la musique congolaise. Hein. Alors, la personne de Kouye Namuzita.
1: Kouye Namuzita
2: qui nous a quittés depuis hier. Et en attendant qu'il y ait une émission spéciale, en tout cas ça on le promet, mais en tout cas tu pourras chercher une chanson de Kouye Namuzita. Je crois qu'on peut
1: en trouver facilement.
2: Vous voudrez écouter. Alors, on revient avec notre ami Charles qui est encore avec nous. En tout cas, une fois de plus, merci Jean-Philippe. Et je crois qu'il y a Chantal
1: qui nous écoute aussi. Qui manque à l'appel,
2: mais bon, c'est pas grave.
1: Non, mais elle est en train de charbonner sur le terrain là. Je pense qu'elle fait des distributions de flyers. Et
2: ah,
1: tout,
2: oui, ah oui, oui, oui.
1: On fait la promotion, on distribue les flyers, on essaie de les coller un peu partout.
2: Mais alors, voilà, elle en fait à sa façon, mais tu vois, non, c'était très bien d'ailleurs. Et donc, alors, s'il faut résumer donc pour cette journée du
1: 7 juin.
2: Du 7 juin.
1: Donc, pour résumer, il faut être présent, il faut venir, il faut s'inscrire en ligne sur drepa31.fr. Vous vous inscrivez à une course de 5 km adulte ou 5 km marche adulte. Ou vous pouvez inscrire vos enfants pour 2 km, une course enfant. Le prix pour les enfants, c'est de 5 €. Le prix n'a pas changé depuis 3 ans. Mmh. 10 € pour les adultes, 5 € pour les enfants.
2: Malgré la guerre. Malgré
1: l'inflation. Malgré l'inflation, malgré la crise, on est resté au même prix. Donc, c'est pour que la course soit ouverte à tout le monde et accessible à tout le monde de 7 à 77 ans.
3: On n'a pas besoin de pétrole.
1: Que vous soyez sportif ou pas, vous venez comme vous êtes. Et vous participez à la manifestation avec nous.
2: Voilà.
1: C'est pour une bonne cause, une cause solidaire, caritative, et pour faire de la sensibilisation à la première maladie génétique au monde, et pour faire de cet événement un moment fort à Toulouse, pour montrer qu'on peut se rassembler, qu'on peut être solidaire, qu'on peut soutenir les personnes qui sont atteintes de cette maladie, et pour aider aussi l'association dans les actions qu'il mène pour la lutte contre la drépanocytose.
2: En tout cas, j'en profite pour faire un petit coucou à ma petite nièce chérie, Elfride, hein, qui doit certainement nous écouter.
1: Elfride,
2: c'est ma nièce.
1: C'est ta nièce. Mais elle fait un travail formidable.
2: Ah oui,
1: je sais. Elle nous avait fait des petits gâteaux Drépamo, à l'effigie de Drépamo, la première édition. Ouais. Ça avait fait un succès.
2: Je sais.
1: Et elle est très douce et quelqu'un de très apprécié au sein de l'équipe.
2: Très apprécié, ma petite.
1: Alors, on l'embrasse aussi.
2: Mais voilà. Elfri, tu vois. Alors, mon cher Edo, après ça, ben écoute, on va essayer de continuer. Et quant à nous, on va continuer à relayer l'information d'ici le.
1: Ok, d'accord. Mais on sera amené à revenir.
2: Mais bien sûr, c'est avec plaisir.
1: Mais en tout cas, je te remercie.
2: C'est vous.

0: Voilà. Alors, bah, écoute, Charles, je crois que on a essayé de dire l'essentiel tout au moins,
1: Ah oui,
0: et que on va pas te retenir pendant longtemps.
1: Ok, d'accord. Je vais poursuivre, je vais essayer de faire
0: Ce que tu as beaucoup à
1: quelques.
0: faire, mais bon.
1: Ah oui, on
0: Donc,
1: arrive dans les dernières lignes droites, puisque
0: oui.
1: c'est le 7 juin, ça va arriver vite.
0: Tu
1: On
0: arrives
1: a
0: vite, ouais.
1: encore pas mal de choses à faire dans la préparation. Et donc, je vous remercie de m'avoir reçu.
0: En
1: Vous,
0: tout
1: quand je dis
0: cas,
1: vous, je ne vous vois pas, c'est vous
0: ah,
1: deux,
0: j'ai compris, j'ai compris.
1: les deux Edo. Et merci à Canal Sud
0: Canal
1: de nous
0: Sud, oui.
1: recevoir depuis toutes ces années. Vous êtes une radio associative
0: Comme, ouais,
1: comme
0: comme,
1: nous
0: ouais.
1: et solidaire aussi. Donc merci beaucoup pour ça. Et toutes les membres de l'équipe se joignent à moi, bien sûr,
0: Ben, en
1: pour
0: tout
1: vous
0: cas,
1: remercier.
0: ça va sans
1: Et
0: rien
1: on
0: qu'on dit.
1: espère vous avoir avec nous à nos côtés le 7
0: Ah
1: juin
0: oui,
1: pour.
0: là, c'est. Déjà que lui sera. Il n'y a pas de problème. Et
1: Donc,
0: puis, d'ici le 7 juin aussi, il y a encore plus d'un mois avec nous.
1: ah
0: Hein,
1: oui,
0: faut toujours.
1: le micro, il sera ouvert. Hein.
0: Et voilà.
1: Ok,
0: Faut
1: t'inquiète
0: toujours
1: pas, on reviendra. Peut-être
0: le
1: que on reviendra. Peut-être que ce sera pas moi, mais
0: Oui, il n'y a pas de
1: ce sera peut-être Jean-Philippe,
0: problème.
1: Chantal ou d'autres personnes, puisqu'il
0: Voilà.
1: y a
0: Ou tous les trois, ou tous. Mais
1: l'équipe un peu
0: toute l'équipe peut
1: grossie.
0: venir aussi, il y a de la
1: Ah
0: place.
1: ben, ce serait bien pour danser sur
0: Mais bien sûr, l'hymne
1: l'hymne
0: de
1: de Paris.
0: voilà.
1: Et justement, par rapport à Lim, on aura une coach sportive et
0: Ah, d'accord,
1: danseuse qui va faire l'échauffement
0: oui.
1: musical. Donc, prépare-toi, Edo.
0: Ah
1: Commence à t'entraîner. Voilà. Et il y aura notre ami le DJ Junior,
0: Junior,
1: Double
0: Junior,
1: G,
0: oui. Junior,
1: qui est fidèle aussi
0: Ah oui, ah
1: avec nous
0: oui.
1: au poste.
0: Ah ouais, c'est. Ah, mais bravo Junior, hein, il est toujours là, lui,
1: Ah, il est
0: sur
1: toujours là
0: son.
1: avec nous, ouais,
0: Et
1: bah,
0: bon animateur aussi.
1: qui va animer toute la matinée de l'événement. Donc on vous attend tous le 7 juin pour DrepaMove.
0: C'est promis, Charles. Et voilà. Mais en tout cas, c'est nous qui te remercions d'être venu. Et comme a dit Edo, le micro est ouvert. C'est comme en Afrique, hein, c'est sous l'arbre à palabre, tu viens. Il y a de la place pour tout le monde. Voilà. La place du
1: Merci.
0: village.
1: Merci
0: Ah ouais,
1: beaucoup. Hein.
0: ça, c'est le
1: Merci.
0: chef des clans.
1: Voilà.
0: Alors, je rappelle quand même que, bon, ben, écoute, peut-être un dernier mot à nos auditeurs, ceux qui t'écoutent et ceux qui t'écoutent.
1: Bah, j'espère que le message est bien passé, que vous avez bien entendu l'appel qu'on fait. Donc, c'est une lutte qu'on mène depuis de nombreuses années. C'est une lutte qu'on doit mener tous ensemble. On vous attend solidaire. Et voilà. Donc, on compte sur vous. Donc, vous pouvez nous aider en venant sur place, en s'inscrivant en ligne, en nous faisant un don pour un don solidaire, en commandant un t-shirt de DrepaMove, par exemple, si vous ne pouvez pas venir à la course. La course se passe en physique aux Argolets le 7 juin, mais vous pouvez aussi participer en mode connecté à distance. Vous vous
0: Distance.
1: inscrivez, vous inscrivez pour la course connectée à distance et vous faites votre parcours de marche, de course. Comme vous voulez, la durée que vous voulez, et vous pouvez nous partager sur les réseaux, nous envoyer une petite photo de vous en ayant fait votre course.
0: C'est bien, mais le live, c'est mieux quand
1: Ah ben, tout à fait, oui. Mais il y a des gens qui sont loin, donc ils ne peuvent pas
0: même.
1: venir.
0: Non, mais tout
1: Mais
0: à fait.
1: tous les
0: C'est juste de parler,
1: Toulousains
0: oui.
1: aux environs, les invite à venir, à nous
0: Il vaut mieux être en
1: rejoindre
0: live, voilà, pour
1: aux
0: l'utiliser.
1: Argolets. Il fera beau, il fera chaud, et on va bien s'amuser, on passera un bon moment.
0: Ouais. En tout cas,
1: Le
0: oui.
1: 5 km, ça fait aller-retour ou 5 km à partir des
0: Non, on
1: Argolets?
0: a juste gardé, non, on a une boucle de.
1: Ouais, Une
0: il y a,
1: boucle. Un
0: ouais,
1: parcours
0: y a un
1: qui sera
0: parcours à faire, ouais.
1: sécurisé. Parce que
0: D'accord.
1: justement, on a
0: Je crois
1: voulu
0: que
1: faire
0: c'est
1: un
0: quelque
1: parcours
0: chose de quelques.
1: sécurisé. Donc, c'est un petit trajet,
0: Ouais,
1: on
0: ouais.
1: fera 3 tours. Et
0: Ouais, c'est 3 tours, oui,
1: comme
0: trois
1: ça,
0: tours.
1: on n'est pas seul à courir dans la nature et on n'a personne qui nous encourage. Là, on a à chaque fois des gens qui seront là pour nous encourager durant le parcours. C'est ce qui rend sympathique cette petite course de sensibilisation.
0: D'accord. Voilà. Mais en tout cas, à la petite Eva, je fais un gros bisou.
1: Ah oui, on fait des gens. Bisous Eva. Bisous
0: Voilà.
1: Eva et merci pour ton message. J'espère que les enfants auront entendu ton message. Et on invite les parents, mais s'ils ne peuvent pas venir marcher ou courir, de ramener les enfants. Ce sera un bon moment de partage et pour montrer aux enfants justement de cette voie de
0: Voilà,
1: solidarité.
0: oui, tout
1: Je
0: à
1: pense
0: fait,
1: que
0: oui.
1: c'est essentiel,
0: Si.
1: c'est l'espoir vient des enfants.
0: Des enfants. Voilà. Merci, Charles.
1: Merci Charles.
0: Merci
1: Merci à vous.
0: et à très bientôt.
1: La pensée de la semaine, peut-être.
0: Ah oui, la pensée de la semaine. Bon, tu n'arrives pas à poser ton piège. Observe le dos du bossu. Tu n'arrives pas à poser ton piège. Observe le dos du bossu. C'est la pensée de la semaine. Mais je te vois écarquer les yeux, mon cher Charles, mais il faut attendre. Il faut quelque chose de 15 minutes encore hein, pour qu'on en arrive là. Un peu plus de 15 minutes pour que je te dise ce qui se cache derrière. Alors, continue à écouter la radio alors.
1: Je serai à l'écoute.

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1: Alors, la pensée de la semaine qui nous vient sur du Congo, du côté du peuple Bembe. Tu n'arrives pas à poser ton piège. Observe le dos du bossu. Tu n'arrives pas à poser ton piège. Observe le dos du bossu. C'est la pensée de la semaine, comme qui dirait, et ça nous vient du peuple Bembe, le peuple B du Congo, Brazzaville. Mon cher Edo, je crois que... il faut commencer déjà à nettoyer les lieux, à quitter les lieux parce que ça commence à sentir de loin, mais enfin, de l'eau de Javel.
0: Je ne l'ai pas encore senti.
1: Ah, mais écoute, je commence à. Je le sens déjà.
0: Mais tu le sens déjà.
1: Je le sens déjà.
0: Alors, écoute, Roselyne, je

0: Voilà.
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2: Ah, jamais sans nous. Je me dis que celui-là, il rentre dans la zone des thèmes ou quoi.
0: La zone de turbulence musicale.
2: Eh oui, nous en profitons d'ailleurs pour faire un clin d'œil à notre ami Zach l'Africain qui doit certainement se reposer allongé sur son lit. Eh bien, il écoute. Salut à toi, Zach. Alors, mon cher Edo, on va peut-être...
0: C'est toi qui choisis, Kouyena ou la ZDTM.
2: Comme ça commence à sentir un peu de l'eau de Javel... Ben, on peut écouter un tout petit peu la ZDTM et puis on a le temps de terminer avec Kouyena.
0: Allez, c'est parti.
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0: Hello! Ça, c'est Zaiko Lagalaga. Et nous, Fubukanda, on a le temps d'écouter. Donc, Kouye Namunzita, avant de nous balancer la solution sur ce qui se cache derrière la sagesse africaine.
1: C'est toi qui vois. Kouye Namunzita.
0: Ah, mon condolo.

0: Et oui, Edo Fubokata, tu disais donc que c'est Griot, talentueux, qui nous a quittés. Donc,
1: ouais, qui nous a quittés depuis hier, du côté de Kinshasa, bien sûr.

0: Eh oui, mais écoute, quand on écoute cette chanson, mon cher Edo, et que on sait que Kuyena n'est plus des nôtres, c'est pour moi, c'était le dernier des griots célèbres que j'ai connus. Hein. Ils étaient trois. Capia, qui était le premier à partir. Jacques Lobello, le deuxième. Et voilà, Kuyena qui nous restait, vient également de tirer sa révérence. Nous préparons une émission, on fera une émission spéciale en tout cas, Kuyena Udita, certainement avec Ioane, notre écrivain poète que tu connais et qui connaissait très bien
1: Que j'aime bien.
0: Kuyena, qui connaissait très bien Kuyena, qui est de, disons, de la même contrée, enfin, il n'est même pas toi que Kuyena Udita, donc c'est quelqu'un qui connaît très bien. Maintenant. On va voir avec lui s'il dispose d'un peu de temps. Mais en tout cas, ce qui est vrai, c'est que c'est promis. Voilà donc, mon cher Edo, Kuyena Musita, qui a connu quand même des sérieux problèmes, entre-temps, il faut le dire. Hein. Surtout que le genre de musique qu'il avait à embrasser n'était pas aussi facile que ça. Mais enfin, il avait combattu et tout. Bon, voilà. Il est parti. Alors. Comme je te disais tout à l'heure, vraiment ça sent de plus en plus de l'eau de Javel. Et au moins tu. Alors, tu n'arrives pas à poser ton piège. Observe le dos du bossu. Tu n'arrives pas à poser ton piège. Observe le dos du bossu. Cette pensée de la semaine qui nous vient du peuple Bembe du Congo. Veut tous me dire que le savoir, disons l'observation et l'imitation sont mères de la science. L'observation et l'imitation sont mères de la science. C'est ce qui se cache derrière cette pensée africaine. Tu n'arrives pas à poser ton piège. Observe le dos du bossu. Et tu sais, mon cher Edo, mais ils avaient de la réflexion, bien sûr. Il y a des bossus qui ont le dos pratiquement comme. Tu vois, il y a un genre de piège.
1: Oui.
0: Voilà. Qui ressemble pratiquement à demi-cercle. Comme
1: Comme Gaou.
0: le rôle de certains bossus. Comme...
1: Comme Gaou.
0: Et voilà. Donc voilà. Tu n'arrives pas à poser ton piège. Observe le dos du dessus. Veut tout simplement dire, l'observation et l'imitation sont mères de la science. L'observation et l'imitation sont mères de la science. Voilà donc ce qui se cachait derrière cette parabole. Alors, mon cher Edo, certainement.
1: Boule Mamine.
0: Ah.

0: Eh oui, Boulevamine.
1: Eh oui. Sur ces notes pourpourries sur le passé des bantous de la capitale, prend fin notre émission, en tout cas pour la semaine. Et on va terminer notre semaine, mon cher Edo. C'est le moment pour nous de laisser la place à notre ami Daniel avec Zombrocal, qui va désormais gérer vos sens. Vos sens qui seront gouvernés par la musique.
0: Par la musique.
1: Par la musique.
0: Par la musique.
1: Paré, pas paré.
0: Oh non, pas paré.
1: Pas paré.
0: Pas paré.
1: Je vous rappelle quand même que tu n'arrives pas à poser ton piège. Tu n'arrives pas à poser ton piège. Observe le dos du bossu. Tu n'arrives pas à poser ton piège. Observe le dos du bossu. Cette pensée de la semaine qui nous vient du peuple Mabembe du Congo Brazzaville veut dire l'observation et l'imitation sont mères de la science. L'observation et l'imitation sont mères de la science. Mon cher Edo, il ne nous reste plus qu'à nous dire ciao ciao. Ciao ciao. Ciao, ciao.
0: Eh bien, mon cher Edo, ciao, ciao.
1: Ciao, ciao. Et à la semaine prochaine.
0: Eh oui, sortez couverts.
1: Surtout.
0: Et ne pas vous oublier, le repas mauve.
1: C'est le repas mauve, nous aurons le temps d'y revenir, bien sûr, d'ici le 7 juin. Dimanche 7 juin 2026, bien sûr, le départ sera donné à partir de 10h. C'est à la base de loisirs des Argoulés de Toulouse. En tout cas, merci pour Charles qui nous a rendu visite. Et
0: à la prochaine.
1: Ciao, ciao.
0: Ciao, ciao.
1: Ciao, ciao.

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1: Bonsoir à toutes, bonsoir à tous, bienvenue dans cette foire des ténèbres. 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

0: Qu'est-ce qu'il faut?
1: Il faut.
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